efficace pour Brigitte Bardot. Je t'aime, moi non plus. Peter Sandway, a track from the Emerald album. Here Comes the Sun.